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7: 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sénégalaise c'est gatché la quoi pour le Sénégal gatché gueule ministre de la République nous t'avons pouvoir dit il faut être au Sénégal pour être un Sénégalais pour accepter ça ça veut dire que l'éducation au Sénégal ne produit que des cancres et des idiots ni ni règle monde j'ai entendu un ivoirien dire que on n'a pas pris la coupe d'Afrique, mais nous savons que visite est au fait. 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Ceux qui sont bouchés et qui ne parleront jamais du bon français, ñun ay wolof lañu mais dans notre constitution, la langue officielle c'est le français. Et moi je demande à l'Assemblée nationale ñu xalat ci lool d'une français bu mu jeex. On va terminer comme un pays de cancre. Les mathématiques, les physiques et tout, ça tourne autour du français et de l'anglais. Nous avons choisi le français. Et aujourd'hui, après Yacine Fall, qui monte ministre Binga, ministre de la Pêche. Comment Kouki, n'en la def Badial et examen Nakala def Badial et examen. Oui, vous savez, il y a qui bureau, qui est le bureau. Alors que officiellement, il y a des gens qui sont sénégalais, qui ont fait. Il y a des gens qui ont fait. Il y a des gens qui ont fait. ki mënul jité sax mënul jité sax mbotay village mënul ko jité mënul ko jité c'est triste pour mon pays. C'est triste. Et il y a des gens qui vont l'appuyer parce qu'ils sont incapables de parler français. Ou bien ils sont en retard par rapport à l'évolution du monde. Sénégal, il faut que nous devons nous dire que nous devons nous dire que nous devons nous dire que nous vivons dans un village planétaire et nous devons nous dire que nous et le Wolof est parlé seulement au Sénégal, en Gambie. Comment devons-nous parler aux autres? 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Maintenant nous sommes les plus nulards parce que le pays est dirigé par des nulards qui ne tient pas compte de la place yi nga xamni jox nañu len ko ñom dëd dañu dindi lepp. OK, ce sont les résultats des ignorants. Des camps qui sont en train de nous diriger. Et à des haines, là, nous avons une petite école. Pourquoi? Nous n'avons plus de chance. Nous sommes maudits en tant que pays. Lise, c'est triste. C'est vraiment triste.
3: 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Elle connaît tout l'acte. 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
7: 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dirigent sous une construction bo xamné ni dañ langue officielle mom moy France voilà li le ministre bangi ni ministre de la République bi Gomay Fay Fall ministre de la paix mom mo génné li di musuma 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C'est l'histoire qui a donné à certaines langues le pouvoir de diriger le monde. Et en matière de culture appropriée, empruntée, c'est appropriée, le français appartient au Sénégal comme langue et autres. Quand on a dit qu'il y a des physiques, des autorités, des gens qui ont été prises. Quand on a dit qu'il y a des gens qui ont été prises, il y a des gens qui ont été prises, parce que ça entre dans notre culture. Buñu kenn taw nan ñu no ñun buñu def kenn wala kenn mu té devel ko il faut se dire c'est une langue qui n'est pas codifiée halé man mëna ko bindi k h a l e l halé kenn bindi ko x kenn bindi ko l amul benn codification ku nek lu la neex ngokoy bindi ku la lu la neex ngokoy bindi Donc ce n'est pas une codification. Et qui va donner l'argent pour la codification du Wolof Quand est-ce qu'il va le faire Quand est-ce qu'il va le faire Il n'y a pas de drôle. Il n'y a pas de drôle. Parce que l'idée qui vient du Sénégal, c'est qu'il n'y a pas de drôle. Taisez-vous et laissez les ceux qui connaissent diriger ce pays. Restez chez vous comme au temps du Covid et laissez les gens qui connaissent les gens. Mais ça, c'est triste. C'est très triste de voir cette situation. C'est très triste. Et puis, de fait, c'est le fait. Comme on voit le tout de suite, c'est le tout de suite, c'est le tout de suite. Qui dit d'offre? Qui dit d'offre? 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Mais ces gens-là, nous sommes des designs for these people. Nous dit kenn defal mu len non lol ndax du ci sen yar du ci sen jang du ci sen dar li gatch la way gatch la vraiment le pays de Saint-Bon de Abdoulaye Wade ces gens qui sont très férus ay langues nga 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
7: 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République, des fois, je me suis dit que je me suis dit que parce que ñom lañu am complexe d'infériorité par rapport au Sénégal surtout les Ivoiriens les Congolais les Camerounais ñom dañu am complexe 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C'est le gouvernement, oui, parce que le président de la République, je me rappelle, ben le vieux Boumodo Mohamed, il doit choisir un ministre de Saint-Gor. Wadi Day Mel ne couille pas ses exemples. C'est au temps de Abdoulaye Wade qu'il a banalisé, désacralisé le rôle du ministre par Farba Saint-Gor et Gayo. C'est un coup de désacralisé. Abdoulaye Wade a détruit ce pays du point de vue du comportement des élus et des nommés. Ainsi, non lañu def di wat ba lañu tok président bi dañ na ko waxal mo na waxuma ndax deguma lima wara wax jeex na ma ngi jaar bu baax way ma ngi dog dug wat ma ngi jaar ñep dama ci loon profiter rek pour joxe ap ki message par rapport à cela que gaay goor goor je sais que pour certains mënuful nek parce que Sénégal buñu adultu ñuy dem école buñu ñëw fi aux États-Unis ñu tous dañu dem école. Puis quel watch qui te demande école? À moins que le bougolier. Mais puis beaucoup watch qui te demande école. Au moins de passer 6 mois. Doit être. Donc ils sont dans sa propre vie. Donc ils sont dans sa propre vie. Voilà. Il dit qu'il y a un faut qu'il ait ça dans les yeux. Mais nous n'y sommes pas. Sénégal, bon, dernier jour, il y a un temps. 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
0: Oh, merci beaucoup, Papkan. Mais c'est bon, des fois, de poser des contradictions, parce que nous n'y sommes pas. Si je suis dit, je vais donner l'air, parce que des fois, je n'ai pas l'air. Donc, je vais donner une critique qui permet l'air. Donc, je vais donner l'air. Mais peut-être dire qu'aux États-Unis, amuñu

0: Maintenant, on va amener des auditeurs qui sont français, indiens, qui sont parce qu'on considère que c'est tout le Sénégal français. Mais même si on a un auditeur de Sénégal, on a trouvé un auditeur de Sénégal. Donc, de qui maintenant, tous les papiers. Papier officiel yigen en anglais lay do en anglais lay do parce que c'est un pays anglophone dana ko wax ne fi ni fallu mom moy ce qu'on appelle la l'idéologie et la doctrine c'est le WASP WASP white anglo-saxon et protestant non moy base rew mi donc anglais da ko nek ci sen roue sen civil. Mais néanmoins, dañuy wax yene lak particulièrement espagnol dañ fay bari dañ fay bari té lak la bo xamni ci lak ciossane yi la bok donc c'est tout cela comme cela et si vous allez en Argentine vous sentez l'allemand qui tourne autour de leur langue officielle parce que beaucoup d'allemands ont quitté en 1945 l'Europe biñu rayé noir yépp parce que noir est 35% lañ ko won. Le gouvernement blanc argentin règle le mais il y a tout de goût. Pourquoi les noirs, il n'y a pas de noirs en Argentine? Comment le gouvernement a disloqué, a fait un génocide des noirs, c'était les noirs qui ont fait l'esclavage. Et les Allemands sont venus, beaucoup de nazis, il faut le et en. Au Mexique aussi, il y a ce qu'on appelle les chipilos. Nous avons des fromages, c'est des Hollandais et autres. Ils sont venus installer pour le Mexique. Sur le bord du Mexique, les traditions, ce sont les queso blanco, les queso fresco et les cotijas. Nous avons des d'autres comme les cheddars, ces genres de fromages, camembert et autres. Mais j'essaie d'avoir un bon comportement et d'être l'avocat véritablement de ce peuple que j'aime tant. Donc, moi, tu l'as la nec. Maintenant, donc, ça, c'est vrai. Le fait d'aimer mon pays, c'est plus que. C'est comme une religion pour moi, défendre le Sénégalais et le Sénégal. Tu l'as la nec.
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0: 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mak mom mais il a sorti des idées yo xamné ni bu ci xalaté dina mëna am jërëñ c'est un gars qui est très relax mais qui est très bien en analyse c'est un journaliste aussi que j'aime beaucoup il y a des journalistes qui ne parlent pas beaucoup qui sont incognito mais qui disent des choses yo doko mën dind doko mën dind et ku mën jangal ku mëna jangal et ku mëna def analyse politique le quoi lool nga wax non mom moy deug c'est-à-dire le Sénégal maintenant On ne parle plus des meilleurs, on parle des plus bruyants. Il y a plus trop de gens qui ont pris les meilleurs. Et là, le Moussa Balaï est bon. Mais il faut changer. Il faut nous appeler, Inch'Allah. Parce que ça ne peut pas continuer. Il faut nous appeler. Il faut nous appeler. Ça ne peut pas être dans le monde. Il faut nous appeler. Il faut nous appeler. Dans l'histoire du Sénégal, il y a beaucoup de gens. ñaan ñaan rek ñu tamit ñu and ngeen di wax amin te ñaan ñaan parce que situation bi c'est extrêmement dangereux pour le Sénégal extrêmement ñu 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faire? Je ne peux pas. Moi, je suis un outil, je pense au Sénégal. Je ne peux pas faire ça. Je ne peux pas faire ça. Je ne peux pas faire ça. Je ne peux pas faire ça. Pour le Sénégal, le Sénégal, ça ne peut pas être possible. 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
5: 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c'est un débat boo xam ne ni bu am solo ñun ndax nit li ñuy wax yàlla sotti na noppi na lépp yàlla koy defal am na responsabilité ci li muy def. Sama introduction par rapport à cela, ça c'est un slogan politique de contrôle des masses. Maanaam c'est politique la pour lan pour mën a contrôler nit ñi. Les premiers religieux, il fallait qu'ils contrôlent des gens ci kii jiite kii nekk ci Sénat. ki nga xam ne moo baax ki ne leen lu yàlla def lii lu yàlla def la te lu yàlla def danga ko war a nang lu 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yàlla mooy dogal lépp dafay daal di dàq donc l' homme a une certaine responsabilité c' est la différence entre la Bible ak le Coran. À Rome bien avant la venue de l'islam les différents papes ils se réveillent un jour ne dugg naa xal wa wala dugg naa lii yow mii la yàlla jox pour nga jiite Rome bien que foofu le clergé ak la religion dañu séparé woon mais ñoom ñoo daan joxe nguur gi ndax yàlla moo ko bëggee noonu c' est une introduction ubbi la ci waxtaan bi nga xam moom la ñu war a waxtaan. La prédestination est posée devant vous parce que la religion, je ne dis pas yalla, la religion, dañ koy utiliser, génn ko ci contexte pour contrôler les gens. 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La prédestination, c'est l'ensemble des possibilités. Il y a une dalle qui va naître avec le nakari, niti. Et il y a le drain de l'univers. En créant la gravité, vous voyez que c'est un cas. Vous savez, vous avez dit que vous avez dit qu'il y a la possibilité. Il y a une possibilité de parce qu'il y a la gravité. Vous avez une gravité, vous avez dit que vous avez dit. Vous avez dit le vieillissement des cellules. Madame, vous avez dit que composé le CRM, vous avez dit dañuy dem di recouvrir di magi di recouvrir ba dem ba xamne dootu ñu ko mën dañuy épuiser sen carburant dédé dal di installer ci sa bop ci sa yaram sa xol sa lepp. C'est une possibilité que Dieu a installé dans la vie de l'homme. 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Il n'y a pas de prédestination à ce qui est sinon c'est des possibilités qui existent en ce moment. Donc yalla dafa jël possibilité yépp dëgn ko ci biir. Oh yalla mom moy dogal mais goor du am buddu ju c'est pas une possibilité parce que organe yi mëna permettre goor am jur nekul ci goor donc quel que soit bëgg-bëggu religion loolu do ab. Et là, nous allons toucher du doigt quelque chose d'extrêmement sensible, c'est ce qu'on appelle l'immaculée conception. L'immaculée conception, mon mot jour, te mousso te de ken, te mousso gis ses règles. C'est-à-dire l'inexistence des hommes. Pourtant, la religion nous a amené que Jésus

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La prédestination, ce n'est pas un livre pour dire que tu es un livre. Non, les possibilités sur terre. D'être riche, de faire quoi? Hier, j'ai discuté avec un gars, un ami extrêmement intéressant. Il m'a posé la problématique de Ndaw Sidon Wax français, ministre de la Pêche. Il m'a dit non, je ne vais pas faire ça. Mais, tu sais, il n'y a pas de faire ça. Parce que nous avons tekki nañu tamu suñu won deg toat man ko djini mbay ak djou xewé non jamais été ministre de la pêche mais aussi ñan ci nek la non am alal c'est ñak éducation motax bo démé ñu nane 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familles Rockefeller ak ñoo ba légui depuis 200 300 ans c'est alal yi gëna yok ñi nga xamné janguñu dara c'est alal du yok c'est en fait un exemple de prédestination dañ koy taxé dañ koy tegg dem 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ak c'est ni sen. So, lu am ci aduna bi rek c'est une possibilité ñun ñi nous avons la possibilité ni ñu togué ni ci suñu bir am ñoo xamné ni mëna ñu défar bombe atomique mais est-ce que ils ont aiguillonné leur destin aiguillonné ces possibilités yi nga xamné mom la yalla tek ci kaw suuf ma ngi dégg autant suñu borom dafa créer toutes les possibilités possibilités yoy mu wutal ko manan c'est yow mi garde ce panier djem ci marché tu as toutes les possibilités devant toi ga togu tiep ga togu mafa ga togu taxim ga togu lula neex tu as toutes les possibilités tu as toutes les possibilités pour nga def ko lolou la aussi ci aduna bi djall bi mu créer aduna bi daf ci considérer lepp lu am c'est parce que c'est possible sauf certaines exceptions yo xam dañ koy poser et nit ni dañ koy débattre par trop bis peñ waxna le collègue li marque les conceptions encore une fois du yalla lañuy wax mais la religion en tant que élément bu contrôler nit ni bi qui est posé pour wax ni ban heure lañuy teud ban heure lañuy rêv ban heure lañuy ki suñu wan ak nan lañ koy djubalé buñu togué ak yoy c'est des contrôles approfondis de la vie privée de l'individu religion de petit doux je dis bien religion le choix des rois le choix des juges le choix de tout ce que vous voulez ñom dañ ko don def. Vous savez, avec l'installation de la société, il fallait nous faire une hiérarchie. Hiérarchie, bon, nous n'avons pas créé. Nous avons tout l'État. Nous avons tout l'État, mais il faut que nous devions faire. Mais l'État, nous avons tout l'État, et l'État, nous avons tout l'État, mom moy gungé état pour nit ñi di def li nga xamné mom lañu wara def sukkandiku ci la prédestination toi bi biñu ñëw afrique 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

0: consommateur, mais pas quelqu'un qui crée. Un consommateur universel, comme ce qui se passe en Afrique, en Afrique. Pour moi, exemple, qui est la croyance à la prédestination. Donc, la nécessité de la création de l'État doit être accompagnée par la nécessité que nous avons aussi de l'angle établi. Mais nous avons dit qu'il y a une prison, tout le monde qui est dit. C'est une psychologie. C'est une psychologie de l'idée. Toi, Bignon, tu es un connard. Colonisation. Esclavage. Moi, il y a une bonne. Tu as l'air de nous décaler. Non. Pourquoi Yalla amul lu bon? Parce que ñetti définition Yalla yi mom moy ñetti mom moy l'omniprésent ki nga xamné mi fepp l'omniscient ki xam lepp et l'omnipotent ki nga xamné mo ëpp doole lepp kenn du ko n'attaque lén moy le 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Mais Dieu tout. Nous dit tout. Donc c'est des gens qui ont écrit la Bible, les quatre canaux, la Bible éthiopienne, de la conclusion. Donc il n'y a pas de cela. Il y a des possibilités qui sont là, dirigées par des faits scientifiques, tels que la gravité, il n'y a pas de secret. Avec l'existence des œufs et des spermatozoïdes. Les fusions, ce qu'on appelle, ce que j'appelais l'autre jour, le quantum fluctuation, c'est tout simplement ça. Je parle sous le contrôle de qui me bind. Ce fait qu'il y a un doumna, yalla n'a pas d'être qui va pour moi. Si papa Mounio explique, nous gagnons l'air, nous ne pouvons pas dire que nous avons Alhamdulillah, de santé à Allah encore. Si nous avons dit que nous avons dit que nous avons dit que nous avons dit que nous avons dit que nous avons dit que nous avons dit que nous avons dit que nous retrousser les manches. Et lutter comme il y a un askan ni ngui koy def pour notre responsabilité en tant que nit ou bien bayyi nonou né lu am yalla la il y a une autre question annexe bu ñu tok ak sa dom mu ngi am fuk ak ak 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de fait les travaux forcés. Est-ce que c'est la prédestination de Dieu? Tout de suite, nous avons un avion timelé. sa dom di soko djiddu wala sa jabat yi mat ay bombe di len dal guddek becc vous me dites que cela peut s'il y a un dieu pas mon dieu voilà la sama yalla man yalla di ni wax le miséricordieux le très miséricordieux ne fera jamais ça c'est le dieu de ce qu'on de celui qu'on appelle Torah ou bien l'Ancien Testament qui est un dieu belliqueux jaloux qui a créé cela et toi bien nous connais. Donc nous en Afrique nous devons considérer que Dieu rogue yalla du bax ta mom rek mo fi nek nekou fek len du yekuti lo nit jass wala jël ay bombe def ko ci avion wala jël ay nit tak ay bombe ci seni 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yalla bima gëm nak mom sa prédestination c'est de créer des possibilités def ci ñun suñu xol def ko ci xolu malay yeumande bo gisé xar bu juré day mar dom bi pourtant duñu réfléchir bo gisé gaynde buy dox dom bi ak kanara ak ñun ñi ñëpp li ñu bëgg suñu dom c'est ce dieu là dont je parle. C'est Dieu qui est le créateur de ce qu'on appelle la gravité. C'est Dieu qui a mis notre monde dans le Goldilocks zone. 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Amna ndox mu neex mu ñu mëna naan am ay geej ben du débordé dal kenn sauf des accidents. Je parle de ce Dieu. Mon Dieu, c'est celui qui a poussé les gens dans les possibilités. Comme dañuy dëkk ak lu ñu mënta gis. Muy ay microbes, ay bactéries, ay virus. Vous créez les conditions de faire un vaccin. Le plus vous faites que c'est une prédestination, je ne le crois pas. Nous vivons avec des êtres vivants comme nous. Il y a des hommes qui sont des monstres, tels que celui qui a lancé des bombes à Hiroshima et Nagasaki. Je ne dirai jamais que c'est une prédestination. Je ne dirai jamais que l'esclavage, c'est une prédestination. Je ne dirai jamais que la colonisation est une. C'est faux. Le Dieu de l'Ancien Testament est un Dieu très mauvais. J'ai lu l'Ancien Testament. C'est un Dieu qui est jaloux, qui dit à c'est pas ce Dieu-là. C'est en fait les gens n'ont pas compris. En fait, non,
1: En Afrique, nous, Africains, pourquoi nous sommes en retard? Ce dernier retard, nous devons le revendiquer. Contenter l'ordre. C'est moi l'utilisation de la religion en Afrique. L'Africain a toujours été un croyant. L'Afrique, c'est pourquoi Old Senghor disait que l'aspect participation et de communion du noir émotif du noir par rapport à l'aspect descriptif et analytique de l'homme blanc. Nous vivons dans, par et pour la nature. Qu'est-ce que cela veut dire? L'idéalisme, yakar, de peu de nous qui digoukholou ni kounou. Ça veut dire beaucoup de choses. Ça veut dire beaucoup de choses. Si les gens d'ailleurs, de mes religions. Religion, qu'est-ce que c'est? C'est la foi. Qu'est-ce que c'est que la foi? La foi, c'est croire en une chose sans évidence. 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Am ñeneen ñu ko wax ñu war na mëna nekk africain yi tu mëna ko wax mëna nekk donc d'aucuns surtout les africains vont croire sans évidence Au moment où les autres acceptent l'idée de Dieu, mais travaillent sur cela en se posant des questions, avec des débats extrêmement profonds, les Arabes commencent à Bagdad. Sur une guerre, il y a un Erbi, Dinamibari, Al-Azhar. Ils ouvrent des débats extrêmement importants et ils gagnent des PDF, des résolutions. Il y a beaucoup de bonnes Afriques qui ont exécuté des gommes de l'Union. Oui, c'est ce que je veux dire. Dañ nan Égypte ak Irak wedd nañu Islam loolu lañ lay wax ya di chose yo de plus même pas dire cela donc en Afrique lu am yalla nit day jël nit yëkëti ba ci kaw door ci souf mu dé ñu ndogal yalla la dañ doon for ak yalla mom ku ci nekk fa souf nekk ak fa service mëno ko rom yalla possibilité de la mort avec le vieillissement des cellules. Mais la possibilité de prendre quelqu'un qui tu combats avec d'autres tu sois capable de regarder dans mon lance à modé, ça en fait, ce que tu fais, tu es un criminel. Et si tu te bases à religion bob, mais la base religion bob de l'Aïna, voilà, il faut comprendre religion bob. En Afrique, c'est ce qui se passe. C'est pourquoi il y a la multiplication des mosquées. Comme mon loup de le monde. Ouais, mais il y a du coup Golu Tiki, tu as quel Dumaï, mais il y a Golu. 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Nous avons dit que nous avons regroupé les enfants, nous avons dit que le taux de réussite au niveau du quartier. Nous avons dit que nous avons dit que nous occupions le terrain au niveau du quartier, du point de vue vertical, donc horizontal, parce que quand nous faisons, mais nous avons dit que nous avons dit que nous avons dit que nous avons dit que nous avons dit que nous avons dit que nous avons dit que nous avons dit que nous avons dit que nous avons dit que nous avons dit que nous avons Allah, Allah, Allah, Allah, Allah. C'est un fait. Nous jugeons Pablo Picasso par rapport à ses œuvres, nous décidons. Ah, il dit qu'il dessine à notre solution. Yémen. Donc, nous font Pablo Picasso. Mozart. So, dès que la musique, il y a donc, il y a Mozart le moment. Cher Ante Diop, il y a des gens qui ont été en train de se faire. Il y a des gens qui why talk to Ben Palace? Je ne dis pas pour nous dire contre moi que je n'ai pas de juge, ma gars, je vais me juger maintenant. Je dis que yo, en fait, pour moi, personnellement, perte de temps. Tant que vous pouvez réfléchir sur la possibilité de faire des choses pour gagner. Nous avons dit que nous avons dit Allah, Allah. Mais nous avons dit que nous Amérique, dit que nous Europe, dit que nous Italie, dit que nous avons Allah, Allah, nous avons dit que donc nous, nous sommes des Allah, Allah, les autres sont des travailleurs pour créer les conditions de vie des Allah, Allah. Gars, je suis dit que nous avons dit que nous avons dit que nous avons dit que nous avons dit que nous avons. Je pouvais aller au-delà parce que, comme nous l'avons dit, Al-Azhar, je suis venu à dire que l'exode, c'est une collègue qui est soir au Islam. En Égypte, il ne parle jamais d'exode avec Ramsès II. Ramsès II, tu sais, le pharaon, il a fait des magasins, il n'y a pas de l'autre. Il n'y a pas de l'autre. Il n'y a pas de l'autre. Le pharaon, je n'ai pas de l'autre. Le pharaon de Moussa, il n'y a pas de Moussa. Il y a Ramsès II. Maguette la dette. Ils ont fait des recherches. Trouver ton bon, c'est pour faire maguette. De faire maguette. Pneumonie. Qui nous dit Fébaro, maguette, il y a un homme qui m'a dit. Al-Azhar, ils ont fait des recherches très approfondies sur l'or. Et l'exode, madame, du vieux pour boire l'or. Dites-leur, djem, canard. L'or aussi, amenez-le. sama yo nek ci lool mo parce que lool rek la ci man mais nous en afrique nous devons tout faire pour les dégul nak individuellement yeen ñep kep kuma ci offensive li ma wax ma 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barré parce que nous n'avons pas besoin de connaître ça c'est pas notre problème su ba buñ ko soxla xam nañ fan nañ koy fek
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2: 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dangereux c'est plus dangereux que bombe atomique quoi I'm telling you man parce que man dama gis ay cas yo xamanteni ni da ngay gis nit naw gi aju rek ñu ni la fatum o li ñu def dara sax ba pour mëna 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
5: assalamu alaykum radio Dakar général de la Paris-Sud-Est l'homme qui a fait 6 sur le jour 6 sur 5 sur le jour rentrer de nuit mais il y a le gars yabay on va très bonne journée. Il y a une très bonne soirée. Il y a une scène de Khadj Goudi. Très bonne nuit. Et les airs gagnent. Foyer, les airs. Cheikh Al-Cham, les airs. Regardez-vous. Imam Malik, les airs. Il y a un thème. Il y a des Mandela. Mandela. Bapakan. Bapakan. Il y a un thème. Je suis un homme. Je vais gagner mon niveau de Professeur, monsieur, mon égard. Je vais gagner mon niveau de mais ma ngi ziar gay ñep du fata tout monde demandé la loco le marabout de Paris xam nga kat ñi ziar du li gay ñep ci li may ta bu ñu ziar
1: 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Vraiment, c'est bien. On, petit à petit, finit de l'église. Moi, qu'est-ce que c'est que la religion? La religion, c'est en fait une explication de Dieu. Madame, nous avons une porte à l'air qui est la vie. Lolo, le dîner. Dîner, c'est un humain de man. Yo, nous avons un animé. Ni ñu xam dañu am ay bëgg bëgg am ay désir am lu ñuy soxla ci aduna du point de vue matériel et autres ñoñu dañuy jëma expliquer yalla selon leur intérêt selon leur intérêt c'est pourquoi il y a l'émergence dafa am juddu ben courant bu bëss bu juddu bu ñuy wax des coranistes ñi nga xam ñom lepp li ñu def dañ koy teunk ci alcorane Mais pourquoi je dis ça? C'est ce que je veux dire. La religion a été créée pour contrôler les gens. Période. Période. La religion est là pour nous contrôler. Je veux dire que Dieu est là. Nous avons vu les œuvres, nous avons vu les œuvres, nous avons vu les œuvres. Point. Et cela ne veut pas dire que Ndiop, ba, il y a qui dit Non, ce n'est pas le monopole de la religion. Il y a des gens qui ont dit. Il y a des gens qui ont dit. Il y a des gens qui ont dit. La moralité, il y a des gens qui ont dit. Faisons une comparaison. Nous, il y a des gens qui ont dit. Pour me dire comme Finlande, comme vous parlez comme Norvège. Iceland, Hollande, et les pays européens. Akudom Adam, Bapa Adam Adam Am. Est-ce qu'il y a en Afghanistan, dans les pays arabes ou les pays africains musulmans, ou chrétiens? Non. Donc la moralité ne dépend pas du nombre de croyants dans une société, mais ça dépend du nombre de lettrés, d'intellectuels et d'éduqués dans une société. 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tous les pays du monde étaient comme les pays africains et les pays arabes ou les pays chrétiens, les pays latinos, quand Abdou Bidé Diéh, Bouyag, Diéh, Bouyag, nous ne faisons pas les vaccins, nous ne faisons pas les dents mécaniques, nous ne faisons pas les affaires d'avion, nous ne faisons pas les affaires de bateau, nous ne faisons pas les affaires de bateau. Parce que, il y a une affaire, les dés sont jetés. Yalla, moi, nous sac, moi, nous déflons le mom moñu mom moñu yobbu aljana moñu yobbu safara luñu def fi mom la lu di lu li lu li lu li comme le soufi yi di wax soufi am ci dañ ci baye xel bu baax Dieu c'est nous yalla ñun la qu'est-ce que cela veut dire cela veut dire que ni yalla dafa bind doomu adam ci image faire le tout ci ay djukom jox ñu mais joxu ñu ko dans une religion mais daf ko def mu doon lo xamni ni dafa naturel ci yermande L'enfant qui a 6 ans, 7 ans, il a dit qu'il n'y a pas de dîner. Il n'y a Donc c'est naturel. Il n'y a pas de dîner. Il n'y a pas de dîner. Maintenant, si tu es malade, tu es turquise, tu ne fais pas de dîner. Donc ce qui est naturel, c'est que l'homme est né bon. C'est ce qui est né dans l'environnement. Ou est-ce que l'homme est un loup pour l'homme? je crois que l'homme est naturellement bon. 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Donc la religion n'a pas le monopole du yermande ay bax ak ay affaire yoyu amal diine. 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Comme substance organique, ñom ñoy transformer petit à petit dina dem ay 100 000, 200 000, 1 million d'années. Ñu transformé ay gaz ak ay pétrole. C'est pourquoi les offshore bari ci aduna pétrole bi ñi jël ci bir geej les fossiles moy yi dé ba neub da di nek ci bir substance organique yoy duñu dem ki ne yalla ñu may pétrole bi yalla dexeñ nako ci a mis les possibilités de la création du pétrole mais en passant par la décomposition des animaux comme des fossiles. Donc, il n'y a pas une intervention directe de Dieu par rapport à cela. Il n'a fait que créer les possibilités. 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Un autre jour, je parlais de la gravitation. Je crois que rien ne won mon gravitation amatuma. 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Un homme du 21e siècle dit que la gravitation amatuma. 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Tout cela, c'est en fait la gravitation. Du dogolu yalla, mais c'est des possibilités physiques permettant à l'outil nek di xit morom. 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Chaque seconde day gëna ngand. Supérieur à la vitesse de la lumière 300 000 km par seconde. Pourquoi? Yalla ko dogal non. Il a mis les possibilités de l'expansion de l'univers. Si la façon dont les pays comme le Sénégal et autres n'ont rien à faire, c'est pas pour demain l'émergence. De soube, l'année développement. Et nous avons besoin de développement, de l'union de l'Afrique, l'extension du marché africain, l'union organique de l'Afrique et le développement ne peut pas se passer sur l'eau après qu'il y a là. Non. Donc, il y a même expliqué, il y a des il a dans l'univers toutes les possibilités. J'ai dit que moi je ne crois pas à l'immaculée conception. Dur qu'on va nous l'aider. Non, l'homme nous l'aider. Te, vous m'avez dit convaincre maintenant, on m'a dit, mais jusqu'à présent, quel pasteur ou imam ou quel, comment convaincre que l'homme? Quel? J'en ai discuté avec Dubéry. Dur qu'on nous l'aider. Gomo. Donc il faut trouver d'autres explications, c'est pour créer des miracles. Gars, quand vous avez des miracles qui sont admis, vous avez des livres, vous avez des téléphones, vous avez des miracles. C'est parce qu'il n'y a pas de miracle. Il y a un miracle qui est admis, c'est l'existence. L'existence de cet univers. C'est pourquoi un bon musulman doit apprendre à connaître son univers. Bon, je suis physique, je vais expliquer à l'homme, je vais expliquer les phénomènes
6: naturels. Je suis là. 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